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0: quelques éclaircies en fin de journée. Le vent se renforcera un peu sur les hauteurs avec des rafales proches des 30 à 40 km/h, notamment en soirée. Et enfin, pour demain lundi, le temps sera plus doux et plus lumineux. Voilà pour la météo. 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
2: Ce dimanche matin dans le massif du Sancy, le ciel reste encore nuageux avec une ambiance fraîche et humide. Au lever du jour, les températures tourneront autour de 12 degrés avec un vent au secteur sud-ouest, faible autour de 5 à 10 km/h. Cet après-midi, les températures remonteront progressivement. 18 à 21 degrés sont attendus. Le ciel restera variable avec quelques petites averses possibles, notamment en début d'après-midi, puis quelques éclaircies en fin de journée. Le vent se renforcera un peu sur les hauteurs avec des rafales proches des 30 à 40 km/h, notamment en soirée. Et enfin, pour demain, lundi, le temps sera plus doux et plus lumineux. Voilà pour la météo. 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

Allez, bienvenue à tous et à toutes, chers amis du Musette et du Rétro, entre la tasse de café, le petit croissant et bien évidemment l'accordéon dans vos oreilles sur votre radio locale. Allez, on repart.

Tati, tata, tata, tata, qu'est-ce qu'on est bien le dimanche matin à l'écoute de son CFM, accordéon et croissant. Il est exactement 9h10 à l'écoute du 103.5. On en profite en ce dimanche 26 juillet pour souhaiter une bonne fête aux Anne. On vous embrasse, chère Anne, et également aussi au Joachim.

Le clair de lune, à Maubeuge, à l'écoute de son CFM, votre émission jusqu'à 10h consacrée à l'accordéon et aux musettes, en ce 26 juillet d'ailleurs. Et bien parmi les grandes stars qui fêtent leur anniversaire aujourd'hui, le célèbre chanteur des Rolling Stones, bah oui, Mick Jagger, né le 26 juillet 1943, ça veut dire qu'il est âgé aujourd'hui de 82 ans, bon anniversaire à lui.

C'était bien évidemment la Yoyats. À l'instant, on salue tous les commerçants de Best et de Super Best, les boutiques, les bars, les restaurants qui sont branchés son CFM le dimanche matin, mais également tout au long de la semaine. Merci à vous. 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Vous nous écoutez aussi partout dans le massif du Sancy ou dans les quatre coins de France, si vous avez envie, via le site internet, notamment sancyfm.fr ou via les différentes applications.

Croissance IFM, accordéon et croissant jusqu'à 10h. Idée de sortie ce dimanche. Bah oui, tiens, par exemple, si on allait faire un petit tour du côté du Chambon-sur-Lac aujourd'hui, si vous êtes des amateurs de brocante, de chine, de vide-grenier, hein, tout au long de cette journée, c'est au cœur du village du Chambon et c'est jusqu'à 19h. Vide-grenier également aujourd'hui, tout au long de ce dimanche, c'est à Espinchal. Vous aurez également sur place la restauration, vous faire plaisir avec une petite crêpe, déguster un sandwich et vous rafraîchir également aussi autour de la buvette. Idée de sortie dans notre massif du Sancy, à La Bourboule, lundi 27 juillet. C'est le concert également avec Big Band Duo. C'est à 17h30, il y a des percussions, des guitares, basses, trompettes, saxo, voix, et tout ça à deux. Bah oui, ils sont deux sur scène, hein. Oui. Et ils vont créer l'illusion d'un grand orchestre au complet. C'est à voir, allez les applaudir à La Bourboule, donc ce lundi 27 juillet à 17h30. Les rendez-vous, des idées de sortie, vos manifestations, vos balles, vos thés dansants. Il suffit de nous le faire savoir. contact@sancyfm.fr. La musique repart. À Joinville, le pont.

chez Gégen, et là, c'est chez Thierry, hein, aujourd'hui, sur son CFM, le matin, pendant une heure, le dimanche, c'est comme ça que ça se passe. Accordéon et croissant, la suite de la musique avec monsieur Maurice.

poterie. Vous aurez peut-être d'ailleurs l'occasion de venir danser avec les amis de la Bourrée du Pavin, les Grandes Poteries, à l'occasion de la fête de l'estive qui aura lieu dimanche prochain, dimanche 2 août. Alors c'est à Besse, bien évidemment, avec dès le matin la traversée des troupeaux dans les rues de Besse, les vaches salaires, les moutons, les chèvres, les chevaux, accompagnés bien sûr au son de la musique folklorique et accompagnés aussi par les estivants. Puis on monte direction le panorama du lac Pavin où sur place de nombreuses animations tout au long de la journée. Les métiers d'autrefois, la tombe du mouton, la fabrication à l'ancienne de notre fromage Saint-Nectaire, le tri de bétail à cheval, des produits fermiers sur place avec également aussi un marché de producteurs de l'artisanat, un repas en plein air de l'estive à midi autour de la bonne charcuterie salaire, aligot saucisse, fromage tarte maison. Voilà, vous pouvez vous renseigner bien sûr sur le site du Sancy, hein, www.sancy.com. Et puis l'animation tout au long de la journée aussi avec le folklore auvergnat, je vous l'ai dit, les amis de la Bourrée du Pavin. Et cette journée sera animée également par Thierry Animation. Vos annonces de festivités, de manifestations, contact@sancyfm.fr. Voici l'arrivée de Yvette Horner.

Allez les amis du Mésap, merci de nous rejoindre ce dimanche matin. Je vous souhaite un bon réveil, hein, si vous venez d'émerger il y a quelques instants. Voilà. Bienvenue en tous les cas à l'écoute de votre radio locale. Vous avez l'habitude maintenant depuis déjà quelques semaines. Hein, bah oui, on en est à la 8e émission, mine de rien, ça passe déjà très vite. Accordéon et croissant le dimanche, et de 9h à 10h, une heure consacrée aux musettes et au rétro. L'annonce de manifestations, idées de sortie dans notre beau massif du Sancy, à Besse ce mardi 28 juillet, dans le cadre de Besse Festival, la saison culturelle, version été. C'est un spectacle, c'est Germaine et Germaine. C'est un duo gestuel et clownesque pour deux mamies qui sont sur leur banc. Vous allez voir, vous allez passer un agréable moment. Hein. Ça se passe donc place aux œufs et c'est à 17h. Allez, on monte du côté de Superbest, dans notre belle station du Massif. Mardi 28, chasse au trésor, dès 14h30, c'est la chasse au trésor des trappeurs. Le rendez-vous devant le chalet des animations, qui sera le premier à résoudre l'énigme. Voilà, vous allez partir à la recherche du trésor caché du trappeur de Superbest. C'est pour les enfants de 7 à 11 ans, accompagnés des parents, et ça dure 30 minutes. L'annonce de vos manifestations, de vos festivités, de vos idées de sortie dans notre région. Vous nous envoyez un petit mail ? Oui, c'est pas compliqué. Contact@sancyfm.fr.

Le mariachi de Mexico, Mexico. Allez, vous avez reconnu hein, la musique. Annonce de manifestation, des idées de sortie. À venir ce mardi 28 juillet, on est à Murol pour un concert pop-rock en extérieur avec le groupe Amazon. Ce sont des reprises hein, du groupe Pink Floyd, de Led Zeppelin, de Toto, de Supertramp, d'ACDC, de Queen, de Deep Purple, etc. etc. Et ça sera place de la Poste à 20h30, donc ce mardi 28 juillet. À Murat-le-Caire, mercredi 29 juillet, de 16h30 à 19h30, c'est un marché de producteurs locaux. Et vous aurez également la présence d'un rémouleur. Voilà, donc pensez à venir avec vos lames à affûter. Murat-le-Caire, mercredi 29 juillet, 16h30, 19h30.

Sorcières, samedi 1er août. C'est un marché artisanal, vide-grenier, organisé par la société de chasse de Saint-Pierre-Colamine. Ça démarre à partir de 15h. Et il y aura également aussi une soirée pizza, cuite dans le four du village. Pour réserver votre pizza ou votre emplacement pour venir vendre, notamment et vous installer pour votre vide-grenier, vous pouvez appeler le 06 83 40 81 85. Allez, toujours à l'écoute de son CFM. 9h49, ça passe très très vite. On repart en musique, on repart en musette. Et on repart un petit peu en

Vous écoutez Sensier FM, place de la gamme, également place de la Pairie sur le 103.5. Les cabrettes d'Auvergne, voici le petit morceau qui suit. Allez, bon dimanche à tous.

arrivons tout doucement à destination de cette nouvelle émission de ce dimanche 26 juillet. Que ça passe vite. Oui, déjà une heure ensemble. Allez, n'hésitez pas, hein. Vous pouvez vous connecter sur le site de la radio www.sensifm.fr. Vous avez tous les programmes, vous avez l'agenda, les podcasts, la rubrique contact, et vous pouvez réécouter à tout moment votre émission d'accordéon quand vous en avez envie. Et vous pouvez également nous écouter bien sûr en direct grâce au site sensifm.fr pour l'envoi de vos émissions, de vos manifestations et de vos événements. Contact@sensifm.fr.

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2: Ce dimanche 26 juillet sur le massif du Sancy, la météo va garder une tonalité assez nuageuse avec un temps qui deviendra plus agréable au fil de la journée. Les températures passeront de 12 à 15 degrés en matinée, puis jusqu'à 21 degrés cet après-midi. Le vent de secteur sud-ouest soufflera autour de 10 à 20 km/h avec quelques rafales qui pourront atteindre de 35 à 40 km/h sur le secteur exposé. Pour demain, lundi, les nuages resteront présents le matin, puis le soleil deviendra de plus en plus franchement dans l'après-midi avec une mercure qui devrait monter aux alentours des 24 degrés. Et mardi s'annonce nettement plus estival avec jusqu'à 31 degrés attendu. Voilà pour la météo, retour des meilleurs rythmes sur les sommets.
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0: TV. Bonjour Jean-René.
1: Salut Robin.
0: Allez, on est là pour une nouvelle semaine au Cinébès.
1: Mais oui, ça continue au Cinébès. Ça continue avec Toy Story 5, on en a parlé la semaine dernière, tout le monde connaît. Des Mignons et des Monstres aussi, encore deux films pour famille et enfants. Et puis, je prends Supergirl, un film fantastique de science-fiction, un peu moins de deux heures. On connaissait Superman, là c'est Supergirl. Et voilà ce qu'on raconte. Lorsqu'un adversaire aussi impitoyable qu'inattendu menace son monde, Supergirl fait équipe à contre-cœur avec un improbable compagnon et s'engage dans un périple intergalactique en quête de vengeance et de justice. Quoi dire de plus, hein ? C'est un film US, hein, bien sûr. Ensuite, on passe à une comédie bien française avec Cadmérade, Patrick Timstit.
0: Permis de détruire.
1: Voilà, permis de détruire. Une petite heure et demie. C'est un bon signe, une comédie d'une heure et demie. C'est vrai que ça tient. Quand ça tient pas trop, on voit du 1h15, 1h20, à 1h35, ça le fait. Alors, Dominique lutte pour concrétiser son rêve corse entre son cabinet médical en chantier et son combat contre une centrale électrique controversée. Quand son ami Olivier, psychanalyste en plein divorce, débarque pour refaire sa vie sur l'île, les deux Pinzuti, on appelle comme ça les Français du continent en Corse, aidés de leur ami corse Santu, vont tout faire pour s'intégrer à la culture insulaire, pour le meilleur et pour le pire. Voilà, une petite comédie.
0: Intéressant.
1: Ouais. Ça peut valoir le coup d'œil. Bataille de Gaulle 2, on en a parlé la semaine dernière, je prolonge, parce qu'évidemment, je me suis rendu compte que c'est pas la peine de changer des films toutes les semaines comme je fais tout le long de l'année. Les gens ici viennent en vacances une semaine, voire deux.
0: Totalement, il faut permettre à d'autres personnes de venir découvrir ces films.
1: Au Cinébès, le Solilès d'ailleurs. Voilà. Et puis alors pour finir, une petite comédie, alors un peu fragile sans doute, mais qui m'attire, avec Philippe Rebaud.
0: Jean-Fraise Éternité.
1: Ouais, Chant de Fraise pour l'éternité. Alors, là ça parle de toi, tiens. Radio Pomsky, pas loin, livre sa dernière bataille. Cultissime radio locale, lovée dans un camping, c'est presque ce qui vous attend un jour, elle ressemble à celles et ceux qui résident à l'année et que la vie a cabossé. Alors que la menace d'une expulsion se resserre, l'antenne devient le cœur battant d'une communauté où se mêlent destins ordinaires et extraordinaires, tentatives de bonheur et certitudes fragiles qu'ensemble, tout n'est pas encore perdu. Oh, un film plein d'espoir. À sa manière, chacun essaie de sauver bien plus qu'un lieu, une certaine idée de l'amour et de l'amitié. Ça, c'est vraiment sans CFM.
0: C'est clairement ce que j'allais dire. C'est clairement l'esprit sans CFM.
1: Mais quelle connivence.
0: Oh là là là là. J'espère que tu la diffuses tout l'été.
1: Pas sûr, non.
0: Ah zut alors.
1: Regarde, le programme est devant toi. Je
0: Oui, attends, je vais chercher mes papiers là. Oui, il est diffusé le 23. Ah oui, mais il est diffusé que cette semaine-là, malheureusement.
1: Ah oui, non, mais c'est fragile. Hein. Oh. C'est fragile.
0: Et il est fragile comme sans CFM, en fait.
1: Mais
0: nous, on se renforce.
1: Mais vive la douceur est fragile. Hein, tu... On en a marre des solides, hein, franchement.
0: Je suis d'accord.
1: Ils mettent le monde à l'envers, les solides.
0: Bon, on va pas lancer le débat, j'avoue. On parle cinéma.
1: On fera un jour des chroniques.
0: Je pense qu'avec Jean-René, en effet, on a des débats qui peuvent être super intéressants.
1: Il y en a d'autres, mais on peut s'amuser. Oui.
0: Je pense.
1: Après, les droits de réponse des gens, parce que forcément, ils sont peut-être pas tous d'accord.
0: C'est l'objectif de la liberté d'expression et de l'échange.
1: Ils écriront. Écrivez où ? À Cognac Jet, par exemple. SVP. Bon allez,
0: un humoriste. Prochaine. Bon, merci beaucoup Jean-René. À la semaine prochaine.
1: Ouais, bien, grand plaisir.
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1: La météo.
2: Ce dimanche 26 juillet sur le massif du 106, la météo va garder une tonalité assez nuageuse avec un temps qui deviendra plus agréable au fil de la journée. Les températures passeront de 12 à 15 degrés en matinée, puis jusqu'à 21 degrés cet après-midi. Le vent de secteur sud-ouest soufflera autour de 10 à 20 km/h avec les rafales qui pourront atteindre de 35 à 40 km/h sur le secteur exposé. Pour demain, lundi, les nuages resteront présents le matin, puis le soleil deviendra de plus en plus franchement dans l'après-midi avec une mercure qui devrait monter aux alentours des 24 degrés. Et mardi s'annonce nettement plus estival avec jusqu'à 31 degrés attendu. Voilà pour la météo, retour des meilleurs rythmes sur les sommets.
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1: La météo.
2: À la mi-journée, le ciel reste chargé sur le massif du Sancy avec des températures qui sont proches des 15 degrés cet après-midi. On attend 18 degrés en début d'après-midi, puis jusqu'à 21 degrés notamment en fin de journée. Une faible averse reste possible, l'amélioration se dessinera progressivement. Le vent, secteur sud-ouest, soufflera entre 15 et 20 km avec quelques rafales proches des 40 km notamment sur les hauteurs et secteurs exposés. Pour demain, lundi, le temps deviendra plus lumineux avec une douceur également au rendez-vous jusqu'à 24 degrés attendus au meilleur de la journée. Et enfin, mardi marquera une nette hausse des températures et potentiellement le retour d'une canicule avec 27 à 31 degrés attendus sur un ciel toujours bien ensoleillé. Voilà pour la météo, retour des meilleurs rythmes sur les sommets sous 106 FM, 103.5 ABS. Bon appétit avec nous.
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2: À la mi-journée, le ciel reste chargé sur le massif du Sancy avec des températures qui sont proches des 15 degrés cet après-midi. On attend 18 degrés en début d'après-midi, puis jusqu'à 21 degrés notamment en fin de journée. Une faible averse reste possible et l'amélioration se dessinera progressivement. Le vent, secteur sud-ouest, soufflera entre 15 et 20 km et quelques rafales proches des 40 km notamment sur les hauteurs et secteurs exposés. Pour demain, lundi, le temps deviendra plus lumineux avec une douceur également au rendez-vous jusqu'à 24 degrés attendus au meilleur de la journée. Et enfin, mardi marquera une nette hausse des températures et potentiellement le retour d'une canicule avec 27 à 31 degrés attendus sur un ciel toujours bien ensoleillé. Voilà pour la météo, retour des meilleurs rythmes sur les sommets sous Sancy FM 103.5 ABS. Bon appétit avec nous.
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0: Baisse comment ?
1: Baisse tout court. Baisse en chandesse.
0: Baisse et Sainte Anastèse. Cela nous oblige à faire un petit rappel historique. En 1270, Baisse devient une ville libre avec une charte de franchise. C'est ainsi que ce nom apparaît pour la première fois dans l'histoire. Il faudra attendre la Révolution française et le décret du 14 décembre 1789 qui crée les communes, au nombre de 44 000 en France, et la commune de Baisse-en-Chandesse voit le jour. C'est la réunion de deux paroisses. La paroisse de Baisse, composée de bourgeois, commerçants, artisans, hommes d'administration. Il y avait 7 notaires à l'intérieur des remparts. Et la paroisse de la Chandesse, qui dénombre surtout des paysans. La paroisse de la Chandesse, entourant celle de Baisse, justifie la préposition « en » qui édique « bien que Baisse est entourée de la Chandesse ». La commune devient ainsi une entité administrative qui remplace la paroisse, qui est réduite à une entité religieuse, marquant ainsi le déclin de la religion dans l'administration du pays. Bien plus tard dans le temps, le 2 avril 1965, le conseil municipal officialise le nom de Baisse-en-Chandesse. Avec la deuxième moitié du XXe siècle et la montée des structures européennes, marché commun, Union européenne, la France dispose de plus de 36 000 communes, donc doit réduire drastiquement son nombre pour permettre des comparaisons avec les autres pays. À titre d'exemple, l'Allemagne a 12 000 communes, l'Italie 8 000, l'Espagne pareil, la Belgique 500, etc. Donc il y a trop de communes en France, il faut les réduire. Et c'est ainsi que les politiques inventent la fusion de communes avec une incitation fiscale forte. Les communes qui accepteront de fusionner recevront des subventions bonifiées. Alléchant, n'est-ce pas ? Surtout pour des Auvergnats. Et c'est ainsi que la commune de Baisse-en-Chandesse et celle de Sainte-Anastèse décident d'unir leur destin le 1er juillet 1973. À partir de ce moment, les habitants de l'ancienne commune de Sainte-Anastèse vont vouloir conserver une identité propre, distincte du reste des habitants de la commune. Ainsi, ils vont avoir droit à élire un maire délégué chargé plus particulièrement de cette partie du territoire. Des conseils municipaux vont se tenir parfois dans les locaux de l'ancienne mairie de Sainte-Anastèse. Les célébrations du 11 novembre et du 8 mai ont toujours lieu sur les différents monuments morts des deux anciennes communes. Petite réflexion. Anastèse était une femme peintre et à ce titre a été canonisée Sainte Anastèse. Mais la petite commune, peut-être un peu machiste, ne voulant pas voir son destin présidé par une femme, transforma le saint en saint. Mais, autre petite réflexion, faisant attention à ne pas être trop fier de vivre sur cette commune, car on s'expose à une question qui peut être une affirmation quelque peu inconvenante. T'habites Baisse ? Alors, comment dire ? Les agglomérations ont conservé leur nom. Ainsi, on va à Baisse-en-Chandesse admirer le beffroi et on va à Sainte-Anastèse admirer
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1: La météo.
2: Cet après-midi dans le massif du Sancy, le ciel reste variable avec beaucoup de nuages, mais quelques éclaircies reviennent peu à peu. Les températures évolueront entre 18 et 21 degrés selon les secteurs. Le vent soufflera de secteur sud-ouest et sera assez sensible, notamment sur les hauteurs, avec des rafales qui peuvent être dépassées les 50 km/h sur les crêtes notamment. Pour ce soir, les conditions resteront calmes et plus lumineuses avec une baisse avec 13 degrés en fin de journée. Et enfin, pour lundi, il sera beaucoup plus agréable avec 24 degrés tendus au meilleur de la journée, avant que mardi sera une journée nettement plus chaude et un soleil des maximales proches de 31 degrés qui peut potentiellement annoncer le retour d'une canicule. Voilà pour la météo. Retour des meilleurs rythmes sur les sommets sur 106 FM 103.5 à Baisse. Bon après-midi.
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1: La météo.
2: Cet après-midi dans le massif du Sancy, le ciel reste variable avec beaucoup de nuages, mais quelques éclaircies reviennent peu à peu. Les températures évolueront entre 18 et 21 degrés selon les secteurs. Le vent soufflera de secteur sud-ouest et sera assez sensible, notamment sur les hauteurs, avec des rafales qui peuvent être dépassées les 50 km/h sur les crêtes notamment. Pour ce soir, les conditions resteront calmes et plus lumineuses avec une baisse avec 13 degrés en fin de journée. Et enfin, pour lundi, il sera beaucoup plus agréable avec 24 degrés tendus au meilleur de la journée, avant que mardi sera une journée nettement plus chaude et ensoleillée, des maximales proches de 31 degrés qui peut potentiellement annoncer le retour d'une canicule. Voilà pour la météo. Retour des meilleurs rythmes sur les sommets sur 106 FM. 103.5 à Besse, bon après-midi.
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0: Bonjour Jean-René.
1: Salut Robin.
0: Allez, bon, on démarre pour une nouvelle semaine au Cinébès.
1: Mais oui, ça continue au Cinébès. Bon, ça continue avec Toy Story 5, on en a parlé la semaine dernière, tout le monde connaît. Des Mignons et des Monstres aussi, encore deux films pour famille et enfants. Et puis, je prends Supergirl. Un film fantastique de science-fiction, un peu moins de deux heures. On connaissait Superman, là c'est Supergirl. Et voilà ce qu'on raconte. Lorsqu'un adversaire aussi impitoyable qu'inattendu menace son monde, Supergirl fait équipe à contre-cœur avec un improbable compagnon et s'engage dans un périple intergalactique en quête de vengeance et de justice. Quoi dire de plus, hein ? C'est un film US, hein, bien sûr. Ensuite, on passe à une comédie bien française, avec Cadmérade, Patrick Timstit.
0: Permis de détruire.
1: Voilà, Permis de détruire, une petite heure et demie. C'est un bon signe, une comédie d'une heure et demie. C'est vrai que ça tient. Quand ça tient pas trop, on voit du 1h15, 1h20, à 1h35, ça le fait. Alors, Dominique lutte pour concrétiser son rêve corse entre son cabinet médical en chantier et son combat contre une centrale électrique controversée. Quand son ami Olivier, psychanalyste en plein divorce, débarque pour refaire sa vie sur l'île. Les deux Pinzuti, on appelle comme ça les Français du continent en Corse, aidés de leur ami corse Santu, vont tout faire pour s'intégrer à la culture insulaire, pour le meilleur et pour le pire. Voilà, une petite comédie.
0: Intéressant.
1: Ouais. Ça peut valoir le coup d'œil. Bataille de Gaulle 2, on en a parlé la semaine dernière, je prolonge, parce qu'évidemment, je me suis rendu compte que c'est pas la peine de changer des films toutes les semaines, comme je fais tout le long de l'année. Les gens ici viennent en vacances une semaine, voire deux.
0: Totalement, il faut permettre à d'autres personnes de venir découvrir ces films.
1: Au Cinébès, le Solilès d'ailleurs. Voilà. Et puis alors, pour finir, une petite comédie, alors un peu fragile sans doute, mais moi, qui m'attire, avec Philippe Rebaud.
0: Jean Fraise, Éternité.
1: Ouais, un chant de fraise pour l'éternité. Alors, là ça parle de toi, tiens. Radio Pomsky, pas loin, livre sa dernière bataille. Cultissime radio locale, lovée dans un camping, c'est presque ce qui vous attend un jour, elle ressemble à celles et ceux qui résident à l'année et que la vie a cabossé. Alors que la menace d'une expulsion se resserre, l'antenne devient le cœur battant d'une communauté où se mêlent destins ordinaires et extraordinaires, tentatives de bonheur et certitudes fragiles qu'ensemble, tout n'est pas encore perdu. Oh, un film plein d'espoir. À sa manière, chacun essaie de sauver bien plus qu'un lieu, une certaine idée de l'amour et de l'amitié. Ça, c'est vraiment Sans IFM.
0: C'est clairement ce que j'allais dire. C'est clairement l'esprit Sans IFM.
1: Mais quelle connivence.
0: Oh là là là là. J'espère que tu la diffuses tout l'été.
1: Pas sûr, non.
0: Ah zut alors.
1: Regarde, le programme est devant toi.
0: Oui, attends, je vais chercher mes papiers là. Oui, il est diffusé le 23. Oui, mais il est diffusé que cette semaine-là, malheureusement.
1: Ah oui, non, mais c'est fragile. Hein. Oh. C'est fragile.
0: Et il est fragile comme Sans IFM, en fait.
1: Mais
0: nous, on se renforce.
1: Mais vive la douceur est fragile. Hein. On en a marre des solides, hein, franchement.
0: Je suis d'accord.
1: Ils mettent le monde à l'envers, les solides.
0: Bon, on va pas lancer le débat, je t'avoue. On parle cinéma.
1: On fera un jour des chroniques.
0: Je pense qu'avec Jean-René, en effet, on a des débats qui peuvent être super intéressants.
1: Il y en a d'autres, mais on peut s'amuser. Oui.
0: Je pense.
1: Après, les droits de réponse des gens, parce que forcément, ils sont peut-être pas tous d'accord.
0: C'est l'objectif de la liberté d'expression et de l'échange.
1: Ils écriront, écrivez où ? À Cognac J, par exemple. SVP. Bon allez,
0: un humoriste. Bon, bah, merci beaucoup Jean-René. À la semaine prochaine.
1: Ouais, bien, grand plaisir.
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0: Salut, j'espère que vous avez passé une bonne semaine. Je suis ravi de vous retrouver. Vous êtes avec Yann pendant une heure de nouveautés pop rock. 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

Chaque semaine, des nouveautés dans Réservoir Pop, c'est le cas de Vilain Cœur que l'on a écouté à l'instant avec Madame Caprice. Je vous propose maintenant le tout nouveau single de Somber, ça s'appelle Potential.

Le morceau s'appelle « For a Minute ». On a écouté Puggy, extrait de la version deluxe de leur album « How is there yet » qui sortira mi-mai. La suite, c'est Pierre Demer. Il prépare son tout nouvel album, premier single « Je pense à vous », Pierre Demer.

Cet extrait d'un EP, c'est signé Note for Radio. On a écouté Kitten. La suite, c'est Lana Del Rey à travers le retour de James Bond en jeu vidéo fin mai avec le jeu 007 First Light. Lana Del Rey en signe la chanson principale. Le titre s'appelle First Light. Lana Del Rey.

Le retour d'Evanescence dans Réservoir Pop, on a écouté Who Will You Follow. Le nouvel album est attendu en juin. La suite, c'est Daran sur l'album Grand Hôtel Apocalypse. Nouveau single, Je n'ai jamais vu personne. Daran.

Agathe est de retour, son album sortira en juin. On vient d'écouter son tout nouveau single, Réponds-moi. Vous êtes toujours avec Yann pour Réservoir Pop. Je vous propose le nouveau titre d'Adrien Gallo, Aurore Show.

0: Chaque semaine, des nouveautés dans Réservoir Pop. À l'instant, Zaoui, nouveau single en duo avec la chanteuse Stéphane. Ça s'appelle Love Noir. Je vous propose maintenant Yoa, cet extrait de son album La Favorite. On écoute moi, Yoa.
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Le retour des Strokes à l'instant, l'album est attendu fin juin, on vient d'écouter le premier single « Going Shopping » les Strokes. Je vous propose maintenant le nouveau Teddy Swims, « Mr. Know It All ».

Le morceau s'appelle Sweet Alléluia. On vient d'écouter le nouveau Royal Otis. Vous êtes toujours avec Yann pour Réservoir Pop. Je vous propose maintenant Pierre-André Marionnette.

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1: Voilà, c'est la fin de l'émission. J'espère que vous avez passé un bon moment en ma compagnie. Je vous donne rendez-vous la semaine prochaine pour une nouvelle édition de Réservoir Pop et pour découvrir ensemble d'autres nouveautés pop-rock. Je vous dis à très bientôt. Salut !

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